0: Paolo.
1: I think Paolo, han skulle kunna bli lurblåsare nu faktiskt. 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Welcome back to Richard Galliano.
2: Prochaine composition, elle sera dédiée tout spécialement à Yann et à Anna et au baby is coming. The name is Lily.